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1: Bonjour, bonjour à tous. Le préfet des Vosges interdit tous les feux d'artifice et feux de la Saint-Jean jusqu'au 1er août au moins. L'arrêté est sorti hier. C'est en raison du risque d'incendie trop élevé dans notre département. Toutes les catégories d'artifice sont concernées, du simple pétard au spectacle pyrotechnique professionnel. Un accident de la route mortel hier matin après un choc frontal entre Neufchâteau et Liffol-le-Grand. Ça s'est passé lors d'un dépassement apparemment. Un homme de 35 ans est décédé sur le coup. Dans l'autre véhicule, un homme de 30 ans a dû être désincarcéré et transporté en urgence absolue au CHU de Nancy. Difficulté de circulation dans le secteur de Remiremont. Hier, en cause, un convoi de 300 caravanes et 500 véhicules qui est venu établir un camp sur un terrain de Saint-Étienne-lès-Remiremont, un terrain privé. La mairie surveille de près car ces personnes occupent une parcelle située notamment au-dessus de la nappe phréatique et à proximité d'une station de pompage d'eau pour la commune. Dans l'actualité nationale et internationale, la canicule est de retour. Météo France a placé 9 départements de l'Ouest en vigilance rouge canicule. À partir de ce midi, et 76 départements sont en vigilance orange. Économie, la Banque de France un peu plus optimiste pour la croissance au deuxième trimestre. Elle a relevé hier sa prévision de croissance du PIB français à 0,2% pour ce deuxième trimestre, porté par le dynamisme de l'industrie et des services. En foot, la France s'est qualifiée pour les demi-finales de la Coupe du Monde après avoir dominé le Maroc hier soir 2-0 avec des buts de Mbappé et Dembélé. Tour de France, Pogacar a remporté la 6e étape hier dans les Hautes-Pyrénées et récupère du coup le maillot jaune. Allez, on passe à la météo et les Vosges passent en vigilance orange canicule, donc à partir de midi, grand soleil, quelques rares cumulus, 16-17 degrés relevés ce matin, on aura 32 à 34 degrés au meilleur de la journée.
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1: Bonjour, bonjour à tous. Le préfet des Vosges interdit tous les feux d'artifice pour le 14 juillet, les feux de la Saint-Jean également. C'est une mesure qui est prise depuis hier. C'est valable au moins jusqu'au 1er août en raison du risque d'incendie trop élevé. Toutes les catégories d'artifices sont concernées, du simple pétard au spectacle pyrotechnique professionnel qui sont également interdits. Justement, tiens, un feu de broussailles s'est déclaré hier après-midi à Vincé, derrière les HLM du quartier de la Chaudeau. 4000 m² de terrain touché avec un risque de propagation. Les sapeurs-pompiers vosgiens ont heureusement pu maîtriser tout ça. Un accident de la route mortel hier matin après un choc frontal. Ça s'est passé entre Neufchâteau et Liffol-le-Grand lors d'un dépassement. Apparemment, un homme de 35 ans est mort sur le coup. Dans l'autre véhicule, un homme de 30 ans a dû être désincarcéré et transporté en urgence absolue au CHU de Nancy. Un homme de 88 ans a fait un malaise mortel dans le lac de Longemer hier après-midi. Des jeunes ont tenté de le sauver, l'ont ramené vers le bord, l'ont réanimé, ont tenté en tout cas et ont prévenu les secours. Cet Alsacien était là avec son épouse et ses petits-enfants sous le choc. Rappelons que la baignade est toujours risquée. Dimanche dernier encore, un jeune Belge de 25 ans a été sauvé in extremis de la noyade dans le lac de Gérardmer. À Bruyères, la fête nationale sera bien célébrée malgré l'interdiction du préfet des Vosges pour les feux d'artifice. C'est prévu à Bruyères le lundi 13 juillet avec non pas un feu d'artifice mais un spectacle son et lumière qui mettra à l'honneur notre patrimoine et notamment la place Stanislas, son kiosque, la fontaine Neptune. Une retraite au flambeau est prévue ainsi qu'un bal populaire. C'est donc lundi soir à Bruyères. Autre idée de sortie avec la fête de la diversité à Épinal ce dimanche après-midi au parc des Vues dans le quartier du Plateau de la Justice avec des jeux, des ateliers artistiques et créatifs, des spectacles et des animations avec des danses et musiques du monde et aussi vous pourrez déguster des spécialités culinaires d'un peu partout ces dimanches après-midi à Épinal. Les Vosges passent en vigilance orange, canicule à partir de midi. C'est grand soleil pour le temps, avec quelques rares cumulus possibles sur le relief vosgien. 16-17 degrés relevés ce matin. On aura cet après-midi 32 à Gérardmer et la Bresse, 33 à Remiremont, Bruyères et Saint-Dié, 34 degrés sur Épinal et Neufchâteau. Ce week-end, le mercure va grimper un peu encore, avec 36 prévu demain, 37 dimanche. Le pic de chaleur est prévu pour lundi ou mardi, avec un mercure qui approchera les 39 degrés dans les Vosges.
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1: Bonjour, bonjour à tous. Le préfet des Vosges interdit tous les feux d'artifice et feux de la Saint-Jean, au moins jusqu'au 1er août. L'arrêté est sorti hier. C'est en raison du risque d'incendie trop élevé. Toutes les catégories d'artifices sont concernées, du simple pétard au spectacle pyrotechnique professionnel qui avait jusque-là des dérogations. Accident de la route mortel hier matin après un choc frontal entre Neufchâteau et Liffol-le-Grand. Ça s'est passé lors d'un dépassement. Un homme de 35 ans est décédé sur le coup. Dans l'autre véhicule, un homme de 30 ans a dû être désincarcéré et transporté en urgence absolue au CHU de Nancy. Difficulté de circulation dans le secteur de Remiremont hier en début d'après-midi, en cause un convoi de 300 caravanes et 500 véhicules venus établir un camp sur un terrain de Saint-Étienne-lès-Remiremont. La mairie de Saint-Étienne surveille de près car les personnes occupent une parcelle située au-dessus de la nappe phréatique et à proximité d'une station de pompage d'eau pour la commune. En sport et volé, Thomas Lanotte sera l'adjoint de Kevin Caudal comme entraîneur pour les Louves de Saint-Dié. Il arrive de Sens. Auparavant, il a été également joueur professionnel. Dans l'actualité nationale et internationale, la canicule est de retour. Météo France a placé 9 départements de l'Ouest en vigilance rouge. Canicule à partir de ce midi et 76 départements en orange, dont les Vosges. En foot, la France s'est qualifiée pour les demi-finales de la Coupe du Monde après avoir dominé le Maroc hier soir 2-0. Tour de France, Pogacar a remporté la 6e étape hier dans les Hautes-Pyrénées et récupère du coup le maillot jaune. Un mot de musique avec la chanteuse Bonnie Tyler, rockeuse des années 80 et interprète du mythique Total Eclipse of the Earth. Eh bien, elle est morte à l'âge de 75 ans. Allez, on passe à la météo dans les Vosges. Vigilance orange canicule à partir de midi. Grand soleil toute la journée. Quelques petits cumulus pour les températures 16-17 relevées ce matin. On aura 32 à 34 degrés cet après-midi et ça va encore monter dans les jours à venir.
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1: Bonjour, bonjour à tous. Prudence sur les routes vosgiennes avec les accidents qui se multiplient ces dernières semaines. Il y a eu un accident mortel sur les routes vosgiennes hier matin. Un choc frontal, ça s'est passé sur la route entre Neufchâteau et Liffol-le-Grand. Apparemment, lorsqu'un des véhicules faisait un dépassement, un homme de 35 ans est décédé sur le coup. Dans l'autre véhicule, un homme de 30 ans a dû être désincarcéré et transporté en urgence absolue au CHU de Nancy. Un autre accident au lac de Longemer. Cette fois, un homme de 88 ans a fait un malaise mortel hier après-midi. Des jeunes ont tenté de le sauver, de le réanimer, ont prévenu les secours. Cet Alsacien était avec son épouse et ses petits-enfants. Ils étaient évidemment sous le choc, cette famille. Rappelons que la baignade est toujours risquée. Dimanche dernier, encore un jeune Belge de 25 ans a été sauvé in extremis de la noyade dans le lac de Gérardmer. Le préfet des Vosges a interdit tous les feux d'artifice et feux de la Saint-Jean au moins jusqu'au 1er août. L'arrêté est sorti hier en raison du risque d'incendie trop élevé. Pas mal d'événements sont donc annulés, notamment pour le 14 juillet. Un feu de broussailles s'est déclaré hier après-midi à Vincé, derrière les HLM du quartier de la Chaudeau. 4000 mètres carrés de terrain touchés avec un fort risque de propagation. Heureusement, les sapeurs-pompiers vosgiens étaient là. Ils ont pu maîtriser le tout. Ça a pris quand même quelques heures. À Bruyères, la fête nationale sera bien célébrée. C'est prévu lundi 13 juillet au soir. Un spectacle son et lumière mettant à l'honneur le patrimoine et notamment la place Stanislas, le kiosque, la fontaine Neptune. Une retraite au flambeau est prévue, un bal populaire également. C'est donc lundi soir à Bruyères. À Dommartin, pas de feu, mais animation maintenue. Lundi également, le public pourra retrouver la restauration, la buvette, une animation musicale avec le grenier musical et puis la participation de la fanfare L'Étendard. À Cornimont, le feu d'artifice de lundi soir est aussi annulé. Mais là aussi, le reste des animations est maintenu et notamment le concert qui est prévu à Cornimont. Les Vosges passent en vigilance orange canicule à partir de midi. C'est donc grand soleil, ciel bleu, quelques rares cumulus possibles sur le relief. Les températures 16-17 relevées ce matin, on aura au meilleur de la journée 32 à La Bresse, 32 à Gérardmer, 33 à Remiremont, Saint-Dié, Bruyères, 34 sur Épinal et Vittel. Ce week-end, chaque jour, le thermomètre va grimper un petit peu plus. 36 degrés prévus demain, 37 prévus dimanche. Et le pic de chaleur est prévu en début de semaine prochaine où on atteindra les 39 degrés dans les Vosges.
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1: La France est en demi-finale de la Coupe du Monde pour la troisième fois consécutive. Les Bleus ont gagné sans trembler 2-0 hier soir contre le Maroc. L'avant-dernière marche avant un possible sacre est prévue mardi prochain contre l'Espagne ou la Belgique qui s'affrontent à 21h ce soir. Pas d'inquiétude à avoir pour Kylian Mbappé, sorti semblait-il blessé hier soir. Le meilleur buteur de la compétition assure que c'était suite à un coup reçu à la cheville, pas de blessure musculaire donc. Pour des Bleus qui n'auront pas de blessés majeurs, Aurélien Tchouaméni devant revenir, ni de suspendu pour la demi qui aura lieu, et les superstitieux l'ont déjà noté, le 14 juillet.
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0: Belle journée, bel été, les 7h du matin, c'est Vosges FM. Un petit point sur l'actu. Maintenant, la suite, ce sera téléphone et Miley Cyrus dans toutes les Vosges. Vosges FM. Les infos dans les Vosges, c'est avec Arnaud Pichet. Bonjour.
1: Bonjour, bonjour à tous. Le préfet des Vosges interdit tous les feux d'artifice et feux de la Saint-Jean jusqu'au 1er août au moins. L'arrêté est sorti hier. C'est en raison du risque d'incendie trop élevé dans notre département. Toutes les catégories d'artifice sont concernées, du simple pétard au spectacle pyrotechnique professionnel. Un accident de la route mortel hier matin après un choc frontal entre Neuchâtel et Liffol-le-Grand. Ça s'est passé lors d'un dépassement. Apparemment, un homme de 35 ans est décédé sur le coup. Dans l'autre véhicule, un homme de 30 ans a dû être désincarcéré et transporté en urgence absolue au CHU de Nancy. Difficulté de circulation dans le secteur de Remiremont. Hier, en cause, un convoi de 300 caravanes et 500 véhicules qui est venu établir un camp sur un terrain de Saint-Étienne-lès-Remiremont, un terrain privé. La mairie surveille de près car ces personnes occupent une parcelle située notamment au-dessus de la nappe phréatique et à proximité d'une station de pompage d'eau pour la commune. Dans l'actualité nationale et internationale, la canicule est de retour. Météo France a placé 9 départements de l'Ouest en vigilance rouge canicule. À partir de ce midi, et 76 départements sont en vigilance orange. Économie, la Banque de France un peu plus optimiste pour la croissance au deuxième trimestre. Elle a relevé hier sa prévision de croissance du PIB français à 0,2% pour ce deuxième trimestre, porté par le dynamisme de l'industrie et des services. En foot, la France s'est qualifiée pour les demi-finales de la Coupe du Monde après avoir dominé le Maroc hier soir 2-0 avec des buts de Mbappé et Dembélé. Tour de France, Pogacar a remporté la 6e étape hier dans les Hautes-Pyrénées et récupère du coup le maillot jaune. Allez, on passe à la météo et les Vosges passent en vigilance orange canicule. Donc à partir de midi, grand soleil, quelques rares cumulus, 16-17 degrés relevés ce matin. On aura 32 à 34 degrés au meilleur de la journée.
0: Ah, bienvenue dans cette journée qui démarre pour nous vendredi 10 juillet. C'est Vosges FM et nouvelle heure au saut du lit avec Miley Cyrus Flowers sur Vosges FM. 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
1: Ah ouais, GFM avec l'un de mes groupes préférés. Écoutez, à bientôt 7h10 hein, dans toutes les Vosges. Vous êtes là avec nous comme Sabine, tiens, qui est déjà debout à 7h6 à Remiremont, prête à aller bosser, hein, pas encore les vacances, mais pour elle, c'est dans quelques heures. Vosges FM avec l'éphéméride juste avant Temper City.
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1: Et cette belle journée s'appelle le vendredi 10 juillet, fin de semaine, ensemble, en direction le week-end, comme ça, on y pense dès le matin et les vacances, hein, pour beaucoup, vous écoutez Vosges FM. La radio qui vous passe le moins de pubs dans ce vendredi 10 juillet et qui vous offre des beaux cadeaux. Les sorties de l'été se gagnent ici, avec vos places de cinéma dans quelques minutes. Et puis aujourd'hui, vendredi 10 juillet, on peut fêter les Ulrich, 191e jour de l'année, avec un soleil qui va se coucher à 21h53, des anniversaires aujourd'hui. L'anniversaire notamment de Magali, qui nous écoute ce matin, à Épinal, pas encore en vacances, hein, déjà debout pour aller bosser. Et puis on peut fêter également l'anniversaire aujourd'hui de la chanteuse Clara Luciani. Vous restez avec moi, c'est Vosges FM. Le devine qui c'est dans les 10 minutes. Et puis la suite, Amir Chabouzé. Et un titre à écouter maintenant sur Vosges FM pendant les vacances. Temper City.

0: Bon début de journée, Jean-Jacques Goldman est avec nous sur Rouge FM pour entamer ce vendredi 10 juillet, fin de semaine ensemble. Bientôt le week-end et les vacances et on en profite pour jouer bien évidemment sur Rouge FM avec le devine qui sait. Maintenant, vous jouez pour gagner des places de ciné. Ah, alors au cinéma Le Majestic de Remiremont, au cinéma Palace d'Épinal, au cinéma du casino Joad de Gérardmer, vous allez pouvoir voir notamment, je les ai vus, hein, Toy Story 5, génial, ou bien encore Les Mignons, hop, doublement génial. Vous jouez maintenant, c'est le devine qui sait, une voix à reconnaître. On recherche un animateur télé qui a quitté France Télévisions il y a quelques mois pour aller sur M6.
1: J'ai fait du magazine et du talk show dans les années 90, mais depuis longtemps je fais le zozo, diront certains.
0: 03 29 39 49 49, hein, vous jouez maintenant en écoutant vos GFM, vous tentez le coup via nos réseaux sociaux, le WhatsApp aussi, en écoutant Alex Warren et aussi Amir Chabouzé sur vos GFM. Le retour de l'actu locale dans quelques minutes.
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0: On vient démarrer la journée hein, dans ce vendredi 10 juillet pour penser au week-end, aux vacances dans toutes les Vosges. Il suffit d'être avec nous avec les Pointer Sisters. Vous restez là, hein, je compte sur vous. On va continuer à jouer hein, dans quelques minutes avec le Devine qui sait, toujours une voix d'animateur télé à reconnaître. Et puis la suite, c'est Redbone. Je passe également Carlos Santana et Alex Soren juste après l'actu locale. Hein, c'est avec Arnaud Pichet sur OGFM. Bonjour.
1: Bonjour, bonjour à tous. Le préfet des Vosges interdit tous les feux d'artifice pour le 14 juillet, les feux de la Saint-Jean également. C'est une mesure qui est prise depuis hier. C'est valable au moins jusqu'au 1er août en raison du risque d'incendie trop élevé. Toutes les catégories d'artifices sont concernées, du simple pétard au spectacle pyrotechnique professionnel qui sont également interdits. Justement, tiens, un feu de broussailles s'est déclaré hier après-midi à Vincé, derrière les HLM du quartier de la Chaudeau. 4000 mètres carrés de terrain touché avec un risque de propagation. Les sapeurs-pompiers vosgiens ont heureusement pu maîtriser tout ça. Un accident de la route mortel hier matin après un choc frontal. Ça s'est passé entre Neuchâteau et Liffol-le-Grand lors d'un dépassement. Apparemment, un homme de 35 ans est mort sur le coup. Dans l'autre véhicule, un homme de 30 ans a dû être désincarcéré et transporté en urgence absolue au CHU de Nancy. Un homme de 88 ans a fait un malaise mortel dans le lac de Longemer hier après-midi. Des jeunes ont tenté de le sauver, l'ont ramené vers le bord, l'ont réanimé, ont tenté en tout cas et ont prévenu les secours. Cet Alsacien était là avec son épouse et ses petits-enfants sous le choc. Rappelons que la baignade est toujours risquée. Dimanche dernier encore, un jeune Belge de 25 ans a été sauvé in extremis de la noyade dans le lac de Gérardmer. À Bruyères, la fête nationale sera bien célébrée malgré l'interdiction du préfet des Vosges pour les feux d'artifice. C'est prévu à Bruyères le lundi 13 juillet avec non pas un feu d'artifice mais un spectacle son et lumière qui mettra à l'honneur notre patrimoine et notamment la place Stanislas, son kiosque, la fontaine Neptune. Une retraite au flambeau est prévue ainsi qu'un bal populaire. C'est donc lundi soir à Bruyères. Autre idée de sortie avec la fête de la diversité à Épinal ce dimanche après midi au Parc des Vues dans le quartier du Plateau de la Justice avec des jeux, des ateliers artistiques et créatifs, des spectacles et des animations avec des danses et musiques du monde et aussi vous pourrez déguster des spécialités culinaires d'un peu partout ces dimanches après-midi à Épinal.
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1: Les Vosges passent en vigilance orange, canicule à partir de midi. C'est grand soleil pour le temps, avec quelques rares cumulus possibles sur le relief vosgien. 16-17 degrés relevés ce matin. On aura cet après-midi 32 à Gérardmer et la Bresse, 33 à Remiremont, Bruyères et Saint-Dié, 34 degrés sur Épinal et Neuchâteau. Ce week-end, le mercure va grimper un peu encore, avec 36 prévu demain, 37 dimanche. Le pic de chaleur est prévu pour lundi ou mardi, avec un mercure qui approchera les 39 degrés dans les Vosges.
0: Merci Arnaud. Retour de l'actu locale hein, dans 30 minutes. C'est Vosges FM. On continue à jouer d'ailleurs hein, pour gagner vos places de cinéma ce matin. Ah j'adore. Hein. Vous allez voir tous les films de votre choix. Scary Movie, Toy Story 5 ou bien encore Les Mignons qui est super marrant. Vous jouez hein, pour aller voir le film de votre choix dans les cinémas vosgiens bien sûr. C'est Vosges FM avec le Devine qui sait. Et puis la suite en musique pour bien entamer cette journée. Restez là hein, pour ne pas rater Craig David. Il y a aussi Redbone qui arrive. Et Alex Soren à retrouver maintenant. Peut-être trop saut du lit, petit café à la main. Avec Fever Dream tout de suite en vacances sur Vosges FM. 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

0: week-end.
1: Ah, il y a toujours des classiques énormes, hein, comme ça, pour passer un bel été. Ensemble sur Vosges FM, hein, ce matin, avec Carlos Santana, à 8h20, c'est Vosges FM. On continue à jouer ensemble avec le Devine qui c'est. Je vous rappelle qu'on recherche la voix d'un animateur télé.
2: J'ai fait du magazine et du talk show dans les années 90, mais depuis longtemps, je fais le zozo, diront certains.
1: C'est l'ancien présentateur de Fort Boyard, désormais depuis quelques mois sur M6, vous l'avez. Vous jouez avec moi maintenant, 03 29 39 49 49, le WhatsApp Vosges FM. Nos réseaux sociaux, vous tentez de gagner des places de ciné à Valois. Dans vos cinémas vosgiens, du côté du cinéma Le Majestic, notamment de Remiremont, plein de films en ce moment. Et il y a bien sûr Toy Story 5, moi j'ai adoré. Je vais au cinéma vosgien, du côté du cinéma Le Majestic, notamment de Remiremont, plein de films en ce moment. Et il y a bien sûr Toy Story 5, moi j'ai adoré. Je crois même que c'est le meilleur d'ailleurs de la...

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1: 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Facile, de la crème de marron à quoi on rajoute de la pâte de pistache. On monte le tout. Et bon appétit!
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Un Roger FM avec Craig David et Sting ce matin en direction de l'actu locale de 8h. On a joué dans cette heure. Résultat du devine qui c'est dans quelques secondes. Et puis tout de suite l'horoscope de ce vendredi 10 juillet, fin de semaine pour les béliers. Avec votre côté commère qui pourrait vous causer quelques ennuis. Les taureaux, trop en forme, hein, vous devez vous canaliser. Gémeaux, oui, vous avez le droit d'être de mauvaise humeur, hein, mais les autres ne vous ont rien fait. Vous êtes au taquet les cancers, hein, et c'est tant mieux, vous serez très sollicité. Lion, ne vous confiez pas à n'importe qui. Si vous avez, les vierges, quelque chose à demander à votre patron, bah c'est aujourd'hui, hein, surtout s'il n'est pas encore en vacances. Les balances, ne laissez pas certains non-dits vous gâcher la journée. Scorpion, ne vous montrez pas si critique envers les autres, hein, vous n'êtes pas parfait non plus. Un petit coup d'œil, tiens, maintenant sur les sagittaires. N'agissez pas sans réfléchir, l'impulsivité est mauvaise conseillère. Vous êtes formidables, les capricornes aujourd'hui, et vous aurez l'occasion de le prouver aussi. Verseau, rien de particulier pour vous, tout ira bien. Et enfin, les poissons, les repas, les allers-retours, le ménage, ça ne sera pas un jour de tout repos, hein, pour vous dans cette journée. Vous écoutez Vosges FM, on a joué, il fallait reconnaître la voix d'Olivier Mine, hein, pour gagner vos places de ciné dans les Vosges. Et ben, il y a Claire qui nous écoute à Bruyères, qui a reconnu Olivier Mine et qui va peut-être gagner. Vosges FM en direction de l'actu locale avec Manon Lisa maintenant.

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1: 8h du matin, bienvenue, c'est Vosges FM. Mike Smith arrive, Lola Young également, juste après l'actu local sur Vosges FM. Les infos locales dans les Vosges, c'est avec Arnaud Pichet, bonjour.
2: Bonjour, bonjour à tous. Le préfet des Vosges interdit tous les feux d'artifice et feux de la Saint-Jean au moins jusqu'au 1er août. L'arrêté est sorti hier. C'est en raison du risque d'incendie trop élevé. Toutes les catégories d'artifices sont concernées, du simple pétard au spectacle pyrotechnique professionnel qui avait jusque-là des dérogations. Accident de la route mortel hier matin après un choc frontal entre Neufchâteau et Liffol-le-Grand. Ça s'est passé lors d'un dépassement. Un homme de 35 ans est décédé sur le coup. Dans l'autre véhicule, un homme de 30 ans a dû être désincarcéré et transporté en urgence absolue au CHU de Nancy. Difficulté de circulation dans le secteur de Remiremont hier en début d'après-midi, en cause un convoi de 300 caravanes et 500 véhicules venus établir un camp sur un terrain de Saint-Étienne-lès-Remiremont. La mairie de Saint-Étienne surveille de près car les personnes occupent une parcelle située au-dessus de la nappe phréatique et à proximité d'une station de pompage d'eau pour la commune. En sport et volley, Thomas Lanotte sera l'adjoint de Kevin Caudal comme entraîneur pour les Louves de Saint-Dié. Il arrive de Sens. Auparavant, il a été également joueur professionnel. Dans l'actualité nationale et internationale, la canicule est de retour. Météo France a placé 9 départements de l'Ouest en vigilance rouge. Canicule à partir de ce midi et 76 départements en orange, dont les Vosges. En foot, la France s'est qualifiée pour les demi-finales de la Coupe du Monde après avoir dominé le Maroc hier soir 2-0. Tour de France, Pogacar a remporté la 6e étape hier dans les Hautes-Pyrénées et récupère du coup le maillot jaune. Un mot de musique avec la chanteuse Bonnie Tyler, rockeuse des années 80 et interprète du mythique Total Eclipse of the Earth. Eh bien, elle est morte à l'âge de 75 ans. Allez, on passe à la météo dans les Vosges. Vigilance orange canicule à partir de midi. Grand soleil toute la journée. Quelques petits cumulus pour les températures 16-17 relevées ce matin. On aura 32 à 34 degrés cet après-midi et ça va encore monter dans les jours à venir.
1: Merci Arnaud, bienvenue dans cette nouvelle heure, c'est Vosges FM, vendredi 10 juillet, il y a Lola Young tout de suite sur Vosges FM avec Messi.

0: Bon début de journée, c'est Vosges FM, vendredi 10 juillet, aujourd'hui, ensemble, à quelques heures du week-end et des vacances, à 8h10, avec Mike Smith et Niall Horan, après l'éphéméride.
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0: Et on va jouer dans quelques minutes, tiens, dans ce vendredi 10 juillet sur Vosges FM. Vous restez bien avec moi. Et la suite, la suite, ce sera Mike Smith et Niall Horan, hein, dans quelques secondes. Aujourd'hui, c'est déjà le vendredi 10 juillet. Bientôt le week-end et les vacances, hein, pour certains, on fête les Ulrich. Aujourd'hui, 191e jour de l'année. Le soleil va se coucher à 21h53. Il y a des anniversaires aussi aujourd'hui. On peut fêter l'anniversaire d'Agathe, qui nous écoute en ce moment à la Bresse. L'anniversaire également d'une chanteuse qu'on adore, hein, toujours sympa. Elle sourit tout le temps. Moi, je l'aime bien. C'est Clara Luciani. Vosges FM, c'est la radio qui vous passe le moins de pubs. Comme ça, ensemble, dès le début de la journée. Et ça va continuer dans les minutes qui viennent, hein, sur Vosges FM. Ne ratez pas Taylor Swift. Il y aura aussi Ray. Et puis maintenant, Mike Smith avec Niall Horan. C'est sur Vosges FM, mon réveil.

0: Rihanna sur VGFM, vendredi 10 juillet ensemble bien évidemment, dans quelques minutes le retour de l'actu local avec Arnaud Pichet, puis on prend le temps aussi de jouer dans cet été hein, sur VGFM, à vous jouer avec moi maintenant, on va rechercher une voix avec le devine qui c'est, et vous jouez pour gagner un petit moment de détente au terme de Contrexéville, le spa, le hammam, oh, vous allez vous régaler, hein, peut-être en couple tant qu'à faire, vous jouez maintenant, on recherche un animateur de télé qui depuis quelques jours présente désormais aussi Fort Boyard.
1: On voit les choses, j'ai envie de vous dire, comme le Tour de France, si ce n'est qu'on peut s'attarder sur des points précis du patrimoine.
0: À vous de jouer, 03 29 39 49 49, vous tentez le coup hein, ce matin, vous jouez avec nous, VGFM, la radio qui vous passe le moins de pub avec Telaxas qui arrive, et aussi Taylor Swift et Ray, au saut du lit peut-être encore à cette heure-ci, bon, c'est les vacances, hein, sinon bon courage.
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0: Un bel été se passe avec nous, avec un petit peu de poésie comme ça pendant les vacances. On aime ça, c'était Thierry Bouise avec les poèmes de Michel, hein, c'est Roche FM. Vous continuez à jouer avec moi avec le Devine qui c'est. Je vous rappelle qu'on recherche la voix d'un animateur télé hein, pour gagner de la détente au terme de Contrexéville. Retour de la musique aussi très vite avec Dochi, aussi le groupe Texas et puis Taylor Swift. Mais d'abord, les infos, l'actu locale hein, dans les Vosges, c'est avec Arnaud Pichet. Bonjour.
1: Bonjour, bonjour à tous. Prudence sur les routes vosgiennes avec les accidents qui se multiplient ces dernières semaines. Il y a eu un accident mortel sur les routes vosgiennes hier matin. Un choc frontal, ça s'est passé sur la route entre Neufchâteau et Liffol-le-Grand. Apparemment, lorsqu'un des véhicules faisait un dépassement, un homme de 35 ans est décédé sur le coup. Dans l'autre véhicule, un homme de 30 ans a dû être désincarcéré et transporté en urgence absolue au CHU de Nancy. Un autre accident au lac de Longemer. Cette fois, un homme de 88 ans a fait un malaise mortel hier après-midi. Des jeunes ont tenté de le sauver, de le réanimer, ont prévenu les secours. Cet Alsacien était avec son épouse et ses petits-enfants. Ils étaient évidemment sous le choc, cette famille. Rappelons que la baignade est toujours risquée. Dimanche dernier, encore un jeune Belge de 25 ans a été sauvé in extremis de la noyade dans le lac de Gérardmer. Le préfet des Vosges interdit tous les feux d'artifice et feux de la Saint-Jean au moins jusqu'au 1er août. L'arrêté est sorti hier en raison du risque d'incendie trop élevé. Pas mal d'événements sont donc annulés, notamment pour le 14 juillet. Un feu de broussailles s'est déclaré hier après-midi à Vincé, derrière les HLM du quartier de la Chaudeau. 4000 mètres carrés de terrain touché avec un fort risque de propagation. Heureusement, les sapeurs-pompiers vosgiens étaient là. Ils ont pu maîtriser le tout. Ça a pris quand même quelques heures. À Bruyères, la fête nationale sera bien célébrée. C'est prévu lundi 13 juillet au soir. Un spectacle son et lumière mettant à l'honneur le patrimoine et notamment la place Stanislas, le kiosque, la fontaine Neptune, une retraite au flambeau est prévue, un bal populaire également. C'est donc lundi soir à Bruyères, à Dommartin, pas de feu, mais animation maintenue. Lundi également, le public pourra retrouver la restauration, la buvette, une animation musicale avec le grenier musical et puis la participation de la fanfare L'Étendard. À Cornimont, le feu d'artifice de lundi soir est aussi annulé, mais là aussi, le reste des animations est maintenu et notamment le concert qui est prévu à Cornimont.
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1: Les Vosges passent en vigilance orange canicule à partir de midi. C'est donc grand soleil, ciel bleu, quelques rares cumulus possibles sur le relief. Les températures 16-17 relevées ce matin, on aura au meilleur de la journée 32 à la Bresse, 32 à Gérardmer, 33 à Remiremont, Saint-Dié et Bruyères, 34 sur Épinal et Vittel. Ce week-end, chaque jour, le thermomètre va grimper un petit peu plus. 36 degrés prévus demain, 37 prévus dimanche. Et le pic de chaleur est prévu en début de semaine prochaine où on atteindra les 39 degrés dans les Vosges.
0: Merci Arnaud, bienvenue, c'est Vosges FM. On se retrouve dans cette journée du vendredi 10 juillet en plein été comme ça. Et quel plaisir d'être avec vous pour terminer cette semaine. C'est Nico avec bien sûr tout à l'heure l'arrivée du week-end et des vacances pour beaucoup. On continue aussi à jouer sur Vosges FM pour gagner de la détente. Direction les termes de Contrexéville avec une voix d'animateur télé à reconnaître et que je vous repasse dans les 10 minutes. Et puis vous êtes là avec moi pour bien entamer cette journée au saut du lit. Bon réveil, Vosges FM en vacances ou non. Vous êtes là avec Dochi, il y aura aussi le groupe Texas, c'est Taylor Swift, Elizabeth Taylor dans toutes les Vosges. C'est maintenant.

0: France 2, et vous jouez pour gagner de la détente, hein, du plaisir. Les thermes de Contrexéville vous attendent cet été. Bassin thermoludique, spa, hammam, rooftop, vous allez vous régaler. Vous jouez maintenant avec cette voix.
1: On voit les choses, j'ai envie de vous dire, comme le Tour de France, si ce n'est qu'on peut s'attarder sur des points précis du patrimoine.
0: 03 29 39 49 49, le WhatsApp, vos GFM, nos réseaux sociaux pour tenter votre chance et vous restez avec moi. Avec en préparation Angèle et Justice, Julien Doré et Dochi, mais d'abord le journal de la Coupe du Monde.
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3: La France est en demi-finale de la Coupe du Monde pour la troisième fois consécutive. Les Bleus ont gagné sans trembler 2-0 hier soir contre le Maroc. L'avant-dernière marche avant un possible sacre est prévue mardi prochain contre l'Espagne ou la Belgique qui s'affrontent à 21h ce soir. Pas d'inquiétude à avoir pour Kylian Mbappé, sorti semblait-il blessé hier soir. Le meilleur buteur de la compétition assure que c'était suite à un coup reçu à la cheville, pas de blessure musculaire donc. Pour des Bleus qui n'auront pas de blessés majeurs, Aurélien Tchouaméni devant en revenir, ni de suspendu pour la demi qui aura lieu, et les superstitieux l'ont déjà noté, le 14 juillet.
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Julien Doré, Coco Caline sur VGFM. Je suis ravi d'être avec vous dans ce début de journée. Oui, je sais, c'est bientôt le week-end. Hein. Isa nous écoute à Épinal. Elle attend même carrément les vacances. VGFM, vendredi 10 juillet aujourd'hui. C'est l'heure de l'horoscope avant le résultat du devine qui sait. Vous avez joué avec nous nombreux. Alors les béliers, votre côté commère pourrait vous causer quelques ennuis aujourd'hui. Attention, les taureaux trop en forme, vous devez vous canaliser. Oui, vous avez le droit, les gémeaux, hein, d'être de mauvaise humeur, mais les autres ne vous ont rien fait. Cancer, vous êtes au taquet hein, et c'est tant mieux, vous serez très sollicité. Ne vous confiez pas les lions à n'importe qui aujourd'hui. Vierge, si vous avez quelque chose à demander à votre patron, s'il n'est pas encore en vacances, bah c'est maintenant, faut se lancer. Hein. Ne laissez pas les balances, certains n'ont dit, vous gâchez la journée. Les scorpions, ne vous montrez pas si critique envers les autres, vous n'êtes pas parfait non plus. Hein. N'agissez pas les sagittaires sans réfléchir, l'impulsivité est mauvaise conseillère. Capricorne, vous êtes formidable et vous aurez l'occasion de le prouver aujourd'hui. Verseau, rien de particulier pour vous, hein. Tout ira bien. Enfin les poissons, les repas, les allers-retours, le ménage, hein. C'est pas un jour de tout repos pour vous. On a joué dans cette heure pour gagner vos entrées au terme de Contrexéville. On recherchait la voix d'un animateur télé, c'était Cyril Ferraud, le nouvel animateur de Fort Boyard. Bravo notamment à Audrey qui nous écoute en ce moment à la Bresse et qui l'a reconnu. C'est VGFM, la radio qui vous passe le moins de pub, déjà en direction de 9h du matin. On est bien en vacances, c'était VGFM avec Angèle et Justice. What You Want, maintenant à écouter dans toutes les Vosges.

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1: Bonjour à tous, il est 9h. Très vite, on va écouter ensemble Calogero, Jérémy Frérot et Maroon 5 juste après les infos avec Arnaud Pichet. Bonjour Arnaud.
2: Bonjour, bonjour à tous. Le préfet des Vosges interdit tous les feux d'artifice et feux de la Saint-Jean jusqu'au 1er août au moins. L'arrêté est sorti hier. C'est en raison du risque d'incendie trop élevé dans notre département. Toutes les catégories d'artifice sont concernées, du simple pétard au spectacle pyrotechnique professionnel. Un accident de la route mortel hier matin après un choc frontal entre Neufchâteau et Liffol-le-Grand. Ça s'est passé lors d'un dépassement. Apparemment, un homme de 35 ans est décédé sur le coup. Dans l'autre véhicule, un homme de 30 ans a dû être désincarcéré et transporté en urgence absolue au CHU de Nancy. Difficulté de circulation dans le secteur de Remiremont. Hier, en cause, un convoi de 300 caravanes et 500 véhicules qui est venu établir un camp sur un terrain de Saint-Étienne-lès-Remiremont, un terrain privé. La mairie surveille de près car ces personnes occupent une parcelle située notamment au-dessus de la nappe phréatique et à proximité d'une station de pompage d'eau pour la commune. Dans l'actualité nationale et internationale, la canicule est de retour. Météo France a placé 9 départements de l'Ouest en vigilance rouge canicule. À partir de ce midi, et 76 départements sont en vigilance orange. Économie, la Banque de France un peu plus optimiste pour la croissance au deuxième trimestre. Elle a relevé hier sa prévision de croissance du PIB français à 0,2% pour ce deuxième trimestre, porté par le dynamisme de l'industrie et des services. En foot, la France s'est qualifiée pour les demi-finales de la Coupe du Monde après avoir dominé le Maroc hier soir 2-0 avec des buts de Mbappé et Dembélé. Tour de France, Pogacar a remporté la 6e étape hier dans les Hautes-Pyrénées et récupère du coup le maillot jaune. Allez, on passe à la météo et les Vosges passent en vigilance. Orange canicule donc à partir de midi, grand soleil, quelques rares cumulus, 16-17 degrés relevés ce matin, on aura 32 à 34 degrés au meilleur de la journée.

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1: C'était le duo mythique Passy et Calogero sur Vosges FM. Et ce titre, il a été réclamé par Delphine de La Marche. Alors j'en profite pour la saluer, j'espère qu'elle a passé un bon moment. Et d'ailleurs, si vous aussi, il y a des titres que vous avez envie d'écouter particulièrement, eh ben vous n'hésitez pas, vous nous envoyez un petit message sur les réseaux sociaux ou sur le WhatsApp Vosges FM. C'est le 07 82 99 82 99 et je m'occupe, je transmets à qui de droit. Le programme des Vosges-vous, c'est bien sûr les bonnes idées et aussi des cadeaux. Aujourd'hui, on vous envoie au terme de Contrexéville grâce au double 8 Vosges FM. Alors, je vais vous expliquer très vite comment gagner et on va enchaîner avec Tame Impala, Vianney et Walk the Moon sur Vosges FM.
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Ça, c'est le carton du moment. C'était Tame Impala sur Vosges FM. Et si vous ne savez pas encore où aller pour la fête nationale, je vous invite à Gérardmer. Les festivités commencent lundi 13 juillet. Il y a une retraite au flambeau qui est prévue, suivie d'un traditionnel feu de la Saint-Jean. Pour prolonger la soirée, un bal populaire animé par l'orchestre Fusion Live qui vous fera danser. Le lendemain, place aux cérémonies officielles avec un hommage au monument aux morts avant un concert de l'Union musicale de Gérardmer. Et pour clôturer ces deux journées de fête, un grand feu d'artifice va illuminer le lac de Gérardmer. C'est magnifique. Et ça va se passer le mardi 14 juillet. C'est une sortie vraiment trop cool à faire en famille ou entre amis. Côté playlist, Trio et Bruno Mars arrivent juste après les cures sur Vosges FM.

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1: Ça, c'est un titre qui fait plaisir. Ce que l'on sème, trio sur Vosges FM. J'espère que vous allez bien. C'est le dernier jour de la semaine pour ceux qui travaillent. Bon courage, on va faire ça ensemble. Peut-être les vacances pour vous ce soir. Vous allez pouvoir profiter de votre famille et du beau temps. Parce que là, je suis sur la page Météo France et je vois que déjà ce matin, il fait beau. On est entre 25 et 27 degrés. Cet après-midi, quelques nuages à l'horizon, mais rien de méchant. Si vous êtes à Gérardmer, vous aurez normalement 31 degrés. 33 degrés sont attendus aux alentours de Saint-Dié-des-Vosges et on atteindra jusqu'à 34 degrés du côté d'Épinal. Ce week-end, ce sera sensiblement pareil. N'oubliez pas de vous hydrater. Très vite, on va accueillir Shawn Mendes, Counting Crows et Stromae sur Vosges FM.
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1: Il est 10h, merci d'avoir choisi les Vosges et vous. Naïka, AD et DJ Snake arrivent juste après les infos et ça se passe avec Arnaud Pichet. Bonjour Arnaud.
2: Bonjour à tous. Le préfet des Vosges interdit tous les feux d'artifice pour le 14 juillet, les feux de la Saint-Jean également. C'est une mesure qui est prise depuis hier. C'est valable au moins jusqu'au 1er août en raison du risque d'incendie trop élevé. Toutes les catégories d'artifices sont concernées, du simple pétard au spectacle pyrotechnique professionnel qui sont également interdits. Justement, tiens, un feu de broussailles s'est déclaré hier après-midi à Vincé, derrière les HLM du quartier de la Chaudeau. 4000 mètres carrés de terrain touché avec un risque de propagation. Les sapeurs-pompiers vosgiens ont heureusement pu maîtriser tout ça. Un accident de la route mortel hier matin après un choc frontal. Ça s'est passé entre Neufchâteau et Liffol-le-Grand lors d'un dépassement. Apparemment, un homme de 35 ans est mort sur le coup. Dans l'autre véhicule, un homme de 30 ans a dû être désincarcéré et transporté en urgence absolue au CHU de Nancy. Un homme de 88 ans a fait un malaise mortel dans le lac de Longemer hier après-midi. Des jeunes ont tenté de le sauver, l'ont ramené vers le bord, l'ont réanimé, ont tenté en tout cas et ont prévenu les secours. Cet Alsacien était là avec son épouse et ses petits-enfants sous le choc. Rappelons que la baignade est toujours risquée. Dimanche dernier encore, un jeune Belge de 25 ans a été sauvé in extremis de la noyade dans le lac de Gérardmer. À Bruyères, la fête nationale sera bien célébrée malgré l'interdiction du préfet des Vosges pour les feux d'artifice. C'est prévu à Bruyères le lundi 13 juillet avec non pas un feu d'artifice mais un spectacle son et lumière qui mettra à l'honneur notre patrimoine et notamment la place Stanislas, son kiosque, la fontaine Neptune. Une retraite au flambeau est prévue ainsi qu'un bal populaire. C'est donc lundi soir à Bruyères. Autre idée de sortie avec la fête de la diversité à Épinal ce dimanche après-midi au parc des Vues dans le quartier du Plateau de la Justice avec des jeux, des ateliers artistiques et créatifs, des spectacles et des animations avec des danses et musiques du monde et aussi vous pourrez déguster des spécialités culinaires d'un peu partout ces dimanches après-midi à Épinal.

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0: Encore un classique qu'on adore, c'était In Excess sur Vosges FM. Dans moins d'un quart d'heure, les bonnes idées Vosges FM arrivent et aujourd'hui, direction Dommartin, les Remiremont. La commune célèbre la fête nationale avec une journée placée sous le signe de la convivialité. Au programme, musique, restauration et animation sont prévues pour vous. Et pour en parler, on va recevoir Marie Breton. C'est la première adjointe à Dommartin, les Remiremont. Elle va nous présenter le programme dans les bonnes idées Vosges FM. Je vous l'ai dit, c'est dans moins d'un quart d'heure et ça nous laisse largement le temps d'écouter Rosaline, Gérald de Palmas ou encore Gaëtan Roussel sur Vosges FM.
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0: Snap.
1: Alors ça, j'adore et je sais que vous aussi, c'était Snap Rosaline sur Vosges FM. Très vite, Jerry Halliwell, Kat Sai et Daft Punk arrivent rien que pour vous, juste après les bonnes idées Vosges FM.
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3: On se retrouve dans les bonnes idées Vosges FM. Et si vous ne savez pas quoi faire ce lundi 13 juillet, eh bien direction Dommartin, les Remiremont pour les festivités autour de la fête nationale. Et pour tout savoir de cette soirée et ne rien manquer, nous sommes avec Marie Breton, première adjointe à Dommartin, les Remiremont. Bonjour.
4: Bonjour à vous.
3: Alors, on le disait, des festivités autour de la fête nationale ce lundi 13 juillet. Et est-ce que vous pouvez nous faire rêver avec les animations musicales?
4: Bien sûr, je vais vous faire rêver, puisqu'à Dommartin, nous sommes un village vivant. Et nous voulons absolument mettre en place des festivités, comme on le fait chaque année pour ce 13 juillet. Et donc, on va avoir une soirée musicale avec restauration et buvette. Et pour le côté musique, ça sera le grenier musical qui va animer cette soirée. Et il y aura aussi, bien sûr, la présence de la fanfare L'Étendard.
3: Donc, des belles animations musicales, de quoi danser eh bien toute la soirée. Et puis, pour reprendre des forces, on va avoir, bien évidemment, une petite buvette et une restauration.
4: Oui, il faut remercier l'Amicale des sapeurs-pompiers et l'Association familiale de Dommartin. C'est eux qui s'occupent de la restauration et la buvette. C'est à partir de 20h à la place de l'église. Alors il y aura des menus adultes, des menus enfants. La seule chose, si on veut profiter de la restauration et de profiter de ces menus, c'est de les réserver à l'avance. Donc le menu adulte sera à 16€, le menu enfant à 10€. Vous les réservez à l'avance et pour les contacts, vous le retrouvez sur la page du site internet ou la page Facebook de la commune. Vous aurez toutes les informations précises.
3: Et alors justement, dans ces menus, qu'est-ce qu'on va pouvoir retrouver?
4: Dans les menus, on retrouve le classique, tofaille, salade, échines et saucisses fumées, tartelettes, kiré café offert. Et pour les enfants, on fait plus simple, mais tout ce qu'ils aiment, les knacks, les frites, les glaces, tout ce que les enfants aiment.
3: Donc de quoi eh bien se restaurer et être en pleine forme pour danser toute la nuit. Et on va avoir les feux d'artifice pour clôturer la soirée.
4: Oui, vous savez qu'on aime tous ça, ça nous fait tous rêver ces feux d'artifice. Donc on aura bien évidemment le feu d'artifice pour conclure la soirée où chacun pourra s'émerveiller et observer le ciel et toutes ces belles lumières qui l'éclairent quand on a notre feu d'artifice national.
3: Et puis oui, en plus, les festivités autour de la fête nationale, c'est un événement qui plaît à Dommartin-les-Remiremont.
4: Oui, on est un village très humain, très attaché à son histoire, à ses traditions. Et chaque année, on a ce traditionnel feu d'artifice et il continuera encore longtemps.
3: Et en plus, on va pouvoir profiter de cette soirée musicale des feux d'artifice gratuitement.
4: Oui, tout à fait. Vous pouvez venir danser et voir le feu d'artifice, nous retrouver dans cette bonne ambiance musicale. Et pour ceux qui veulent prendre simplement un pot, ils pourront accéder à la buvette.
3: Eh bien, on vous donne donc rendez-vous à Dommartin-les-Remiremont ce lundi 13 juillet pour les festivités autour de la fête nationale. De quoi, passer une très bonne soirée. Merci beaucoup, Marie Breton. On le rappelle, vous êtes la première adjointe à la mairie de Dommartin-les-Remiremont. Merci d'avoir été avec nous sur Vosges FM.
4: Merci à vous. On se retrouve le 13 juillet.
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0: Mais quel bon souvenir. It's Raining Men, Jerry Halliwell sur Vosges FM. 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Préparez-vous à accueillir Jennifer Lopez, Benson Boone et Queen sur Vosges FM.
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1: Il est 11h, merci de passer votre matinée sur Vosges FM. On va accueillir ensemble Indochine, Barry White et Joseph Salvat, juste après les infos avec Arnaud Pichet. Bonjour Arnaud.
2: Bonjour, bonjour à tous. Prudence sur les routes vosgiennes avec les accidents qui se multiplient ces dernières semaines. Il y a eu un accident mortel sur les routes vosgiennes hier matin. Un choc frontal, ça s'est passé sur la route entre Neufchâteau et Liffol-le-Grand. Apparemment, lorsqu'un des véhicules faisait un dépassement, un homme de 35 ans est décédé sur le coup. Dans l'autre véhicule, un homme de 30 ans a dû être désincarcéré et transporté en urgence absolue au CHU de Nancy. Un autre accident au lac de Longemer. Cette fois, un homme de 88 ans a fait un malaise mortel hier après-midi. Des jeunes ont tenté de le sauver, de le réanimer, ont prévenu les secours. Cet Alsacien était avec son épouse et ses petits-enfants. Ils étaient évidemment sous le choc, cette famille. Rappelons que la baignade est toujours risquée. Dimanche dernier, encore un jeune Belge de 25 ans a été sauvé in extremis de la noyade dans le lac de Gérardmer. Le préfet des Vosges a interdit tous les feux d'artifice et feux de la Saint-Jean, au moins jusqu'au 1er août. L'arrêté est sorti hier en raison du risque d'incendie trop élevé. Pas mal d'événements sont donc annulés, notamment pour le 14 juillet. Un feu de broussailles s'est déclaré hier après-midi à Vincé, derrière les HLM du quartier de la Chaudeau. 4000 mètres carrés de terrain touché avec un fort risque de propagation. Heureusement, les sapeurs-pompiers vosgiens étaient là. Ils ont pu maîtriser le tout. Ça a pris quand même quelques heures. À Bruyères, la fête nationale sera bien célébrée. C'est prévu lundi 13 juillet au soir. Un spectacle son et lumière mettant à l'honneur le patrimoine et notamment la place Stanislas, le kiosque, la fontaine Neptune. Une retraite au flambeau est prévue, un bal populaire également. C'est donc lundi soir à Bruyères. À Dommartin, pas de feu, mais animation maintenue. Lundi également, le public pourra retrouver la restauration, la buvette, une animation musicale avec le grenier musical et puis la participation de la fanfare L'Étendard. À Cornimont, le feu d'artifice de lundi soir est aussi annulé. Mais là aussi, le reste des animations est maintenu et notamment le concert qui est prévu à Cornimont.

0: C'était Indochine et Christine and the Queen sur Vosges FM.
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0: Elle met tout le monde d'accord. C'était Katy Perry sur Vosges FM. Et si vous êtes du côté de Grand-Jaumont-Zé et que vous ne savez pas quoi faire pour la fête nationale, sachez que les festivités y débutent lundi 13 juillet sur la place de l'église. C'est une soirée qui sera animée par le DJ Dimi. Il est très fort et vous fera danser, j'en suis sûre. Ensuite, la soirée se poursuit avec un traditionnel feu d'artifice. Et le lendemain, les célébrations continuent avec le défilé des sapeurs-pompiers suivi de la remise des galons et médailles. Les festivités vont se terminer autour d'un verre de l'amitié offert par la municipalité. C'est vraiment un joli programme pour célébrer le 14 juillet en famille ou entre amis. Je vous laisse prévenir vos proches pendant qu'on écoute Pierre Demer, REM et Bruno Mars sur Vosges FM.
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Quelle voix incroyable. C'était Pierre Demers sur Vosges FM et j'ai un bon plan pour vous. Sachez que chaque mardi, les marchés du terroir et de l'artisanat prennent place au sommet du col de la Schlourte. Vous y retrouverez des producteurs, des artisans, des acteurs locaux qui vous vont donner rendez-vous pour découvrir les saveurs et les savoir-faire des Vosges et de l'Alsace. Vous allez déguster des produits du terroir. Pourquoi pas acheter quelques créations artisanales et aussi profiter des animations. C'est vraiment l'occasion de soutenir les producteurs locaux. N'hésitez pas à aller y faire un tour. Les marchés du terroir et de l'artisanat, c'est chaque mardi jusqu'au 25 août au col de la Schlourte. On va danser avec This Is et Ram Jam, c'est juste après.

0: C'est vraiment un succès bien mérité pour ce titre Mélodrama, Théodora et D'ici sur Rouge FM. Le week-end approche et pour que vous puissiez vous organiser, je jette tout de suite un coup d'œil à la météo. Alors déjà ce matin, il fait beau, on a entre 25 et 27 degrés. Cet après-midi, quelques nuages pourront se montrer, mais rien de grave. On attend 31 degrés à Gérardmer, 33 du côté de Rauville-aux-Chênes et on atteindra jusqu'à 34 degrés normalement aux alentours d'Épinal. Préparez-vous à danser avec Emily Sandé, Miles Smith et Robbie Williams sur Rouge FM. Bonne journée à tous.
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0: Bonne journée à tous.
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0: 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Il est midi et cette pause déj, on va l'accompagner de Amir, Damien David, Toto ou encore Shakira juste après les infos avec Gaël Valmont. Bonjour Gaël.
1: Bonjour à tous. Le plan hors sec, chaleur extrême déclenché à l'issue d'une réunion de crise au ministère de l'Intérieur. Ce plan en vigueur dans les 9 départements en vigilance rouge canicule a pour objectif de protéger les personnes les plus vulnérables en coordonnant les moyens publics et privés nécessaires. Le plan hors sec prévoit notamment que des centres de protection soient identifiés dans chaque département. Demain, la vigilance rouge va s'étendre avec 24 départements concernés, de la Bretagne à l'Île-de-France. Ce matin, à 5h, on a relevé 25 degrés à Nantes et à Cognac, 24 à Niort et à Limoges. La chaleur n'aura pas de conséquences sur le trafic des TGV ce week-end. Aucune annulation prévue selon la SNCF. Près de 2 millions de voyageurs sont attendus dans les TGV pour ce nouveau week-end de départ en vacances. En revanche, sur le réseau intercité, très affecté par les fortes températures, des aménagements ont été réalisés. Les conséquences de la canicule. En Espagne, un feu de forêt fait au moins 11 morts en Andalousie et une vingtaine de disparus. Selon plusieurs témoins, l'incendie s'est déclenché après la chute d'une ligne électrique. Les flammes poussées par le vent se sont ensuite propagées à une zone boisée. Au total, 1400 personnes ont été évacuées, notamment de campings environnants. Selon le gouvernement espagnol, il s'agit de l'incendie le plus dévastateur d'Andalousie. Ce drame dans le nord, près de Maubeuge, la mort d'une adolescente hier soir lors des célébrations de la victoire de l'équipe de France en quart de finale de Coupe du Monde. La jeune femme de 17 ans est tombée alors qu'elle se trouvait à l'arrière d'un camion. Le conducteur a été interpellé et placé en garde à vue. Il aurait consommé de l'alcool au moment des faits. Et puis, une 7e étape du Tour de France sur du plat aujourd'hui entre Ajetmaux dans les Landes et Bordeaux. Un parcours pour les sprinteurs. Hier, Tadej Pogacar a récupéré le maillot jaune après une démonstration de force sur la première étape de montagne de cette grande boucle 2026. Voilà pour l'essentiel de l'actualité. Passez une excellente après-midi.

0: Vous l'aimez beaucoup et vous le réclamez souvent, c'était Amir sur Vosges FM. 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La suite de votre playlist, c'est Teddy Swims, Texas et Jérémy Frérot sur Vosges FM.
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0: Ah, j'aurais adoré savoir chanter comme ça. C'était Teddy Swims sur Vosges FM. J'espère que votre vendredi se passe bien. Bon appétit si vous êtes en pause déj et bonnes vacances si vous profitez déjà d'un peu de repos. La suite de votre journée, va se dérouler avec Pink, les Rolling Stones ou encore Lost Frequencies. Et c'est juste après les infos avec Arnaud Pichet. Bonjour Arnaud.
1: Bonjour à tous. Une infirmière libérale vosgienne reconnue coupable d'escroquerie. Elle a été jugée cette semaine. Le préjudice pour la CPAM et la MSA serait proche d'un demi-million d'euros. Elle facturait plus de 2,5 fois d'actes en plus que ses collègues. Elle s'était défendue en affirmant qu'elle travaillait plus et oubliait parfois de transmettre les justificatifs. Ça n'a pas convaincu la justice. Elle a l'interdiction d'être à son compte. Elle a été condamnée à 2 ans de prison avec sursis et 5 000 euros d'amende. Des difficultés de circulation dans le secteur de Remiremont, vous l'avez peut-être constaté hier en début d'après-midi, en cause un convoi de 300 caravanes et 500 véhicules venus établir un camp sur un terrain de Saint-Étienne-lès-Remiremont. La mairie surveille de près d'ailleurs parce que les personnes occupent une parcelle située au-dessus de la nappe phréatique et à proximité d'une station de pompage d'eau potable pour la commune. À Bruyères, la fête nationale sera bien célébrée, c'est prévu lundi soir, un spectacle son et lumière qui mettra à l'honneur le patrimoine et notamment la place Stanislas, le kiosque, la fontaine Neptune. Il y a un bal populaire qui est prévu également. Ça se passe donc lundi soir à Bruyères. Et puis notez que il y a pas mal de feux d'artifice et de feux de la Saint-Jean qui sont annulés en raison d'un arrêté préfectoral qui est sorti hier et qui est en vigueur au moins jusqu'au 1er août. Une idée de sortie à Taon, ou plus précisément à Honcourt, avec une guinguette bohème organisée demain soir. De quoi se retrouver, se rassembler pour manger, boire un peu de musique. Ça se passe donc ce samedi dès 18h à Honcourt. Une idée de sortie à Remiremont avec du cinéma en plein air, ça c'est vous est proposé demain soir. C'est le comité des fêtes qui propose une séance des visiteurs, ça fait longtemps, à voir au kiosque du Calvaire. Il y aura un petit concert juste avant, en attendant la tombée de la nuit. Et puis une autre idée de sortie avec la fête de la diversité, ça c'est à Épinal, dimanche après-midi au Parc des Vues, dans le quartier du Plateau de la Justice.
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1: Le mercure monte sur les Vosges et du coup on est passé en vigilance orange, canicule, ça y est, il faut donc être prudent. Les températures là sous abri, on a du 32 degrés à Gérardmer, Brest, 33 sur Remiremont et Bruyères, 34 sur Épinal et Neuchâteau, et ça va monter ce week-end, 36 demain, 37 dimanche, pic de chaleur attendu plutôt pour lundi ou mardi, où là le mercure se rapprochera de près de 39 degrés. Attention ce week-end sur le relief, il y a un petit risque d'orage.

Ah, bonne journée avec nous, Vosges FM, vendredi avec Pink et sa petite fille Willow. Un vendredi pour penser week-end, l'arrivée des vacances également. Un vendredi aussi pour jouer avec nous hein, tout au long de l'après-midi. Je suis ravi d'être là, c'est Nico. J'aurai pour vous de la détente et du bien-être à gagner au terme de Contrexéville. Vous guettez avec moi le double 8 hein, tout au long de cet après-midi. Et un vendredi déjà pour aller rejoindre 13h avec notamment les Innocents. Il y aura aussi le retour de Stromae avec Tovlo, des Fleurs. Il y aura également midi et un vendredi déjà pour aller rejoindre 13h avec notamment les Innocents. Il y aura aussi le retour de Stromae avec Tovlo, des Fleurs. Il y aura également très vite Tom Grégoire.

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1: Et les 13h, c'est Vosges FM. Belle été avec nous avec Aerosmith. Je vous passe également de l'Hypite John Newman maintenant dans toutes les Vosges.

0: Vous écoutez Vosges FM dans ce vendredi fin de semaine ensemble avec Aerosmith et Crying. 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
0: Et on commence à penser aux animations de la fête nationale et notamment à Granges. La fête hein, va démarrer dès ce lundi avec lundi soir. Une soirée animée par le DJ Dimi. Il y aura aussi à ne pas rater un mardi tout au long de la journée les célébrations qui vont continuer avec le défilé des sapeurs-pompiers. Avec également la remise des galons et médailles. Ça c'est ce lundi hein, et mardi 14 juillet. On passe la journée ensemble, c'est Vosges FM. Guettez bien aussi le double 8 avec moi hein, pour gagner de la détente au terme de Contrexéville. Et la suite c'est Marc Lavoine et Taylor Swift.
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Vous écoutez vos GFM avec Étienne Daho et Un homme à la mer, vendredi, hein, pour voir arriver le week-end et peut-être les vacances. Vous allez en profiter pour partir. 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Alexa, joue vos GFM pour ne rien rater dans cet été avec Tracy Chapman, Marc Lawen et Naika maintenant.

0: Vous écoutez Rouge FM en vacances, peut-être avec Tracy Chapman. Allez, vendredi, ensemble, avec vous, bien évidemment, un vendredi pour jouer avec vos sorties de l'été à gagner sur vos GFM, de la détente, aussi du bien-être à remporter au terme de Contrexéville. Vous allez pouvoir passer un petit moment sympa grâce à vos GFM avec, pourquoi pas, le bassin thermoludique qui vous attend, le spa aussi, le hammam. Pensez à jouer avec moi tout au long d'après-midi en guettant bien le double 8 de vos GFM et puis on reste ensemble avec les Tears for Fears. Il y aura aussi M et Miley Cyrus très vite sur vos GFM.
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1: 14h, début d'après-midi, ensemble, bel été, hein, belle vacances. Vosges FM avec Zazie, Harry Styles et Sam Smith maintenant.

0: passer la journée avec nous, après-midi sympa, pour être zen dans cet été. Écoutez Vosges FM avec Zazie.
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0: Elle zen aussi dans quelques minutes avec le double 8 pour gagner un petit moment sympa au terme de Contrexéville et idées de sortie à noter pour profiter de l'été en famille. Rendez-vous lundi à Corcieux avec la traditionnelle soirée food truck qui est de retour avec une vingtaine de food trucks qui seront présents pour nous régaler avec des goûts différents. Ne ratez pas non plus l'harmonie municipale de Grange qui sera là pour ouvrir les festivités avant de laisser place à DJ Antoine pour mettre l'ambiance tout au long de la soirée. On reste ensemble, c'est Vosges FM, la radio qui vous passe le moins de pub avec téléphone, Eurocité, Dissum, c'est Jennifer Lopez.
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1: Ah, Vosges FM qui s'occupe de vos sorties, de l'été, des vacances avec les Thermes de Contrexéville qui vous attendent. 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Le WhatsApp Vosges FM. Nos réseaux sociaux, vous jouez en écoutant Queen qui arrive tout de suite sur Vosges FM.
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0: Vous écoutez Vosges FM, la radio qui vous passe le moins de pub avec Queen. Après midi au travail, peut-être, tiens, pour Caroline qui nous écoute en ce moment à Épinal, mais bonne nouvelle pour Caro, hein. Le week-end et les vacances arrivent dans quelques heures. Vous écoutez Vosges FM avec Louza, One Republic et Divaphone.
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1: Il est 15h, c'est Vosges FM. Jean-Jacques Goldman arrive. Je vous passe aussi Michael Jackson et le Black Eyed Peas à Golfing. Maintenant sur Vosges FM.

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1: Ah, moi j'ai fait cet après-midi avec Jean-Jacques Goldman. Guettez bien le double 8, hein, on a pour vous des places de ciné, de la détente aussi, à gagner au terme de Contrexéville.
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1: Et tout au long de l'été, vous remplissez aussi votre agenda d'idées de sorties sympas et des bonnes affaires sont à faire à Golbey ce week-end dimanche avec l'association sportive de quadball qui organise son vide-grenier, une brocante aussi, l'occasion dans ce début d'été de chiner, de fouiller pour trouver des petits objets sympas de déco hein, notamment. Et le vide-grenier et la brocante, hein, c'est ce week-end dimanche à Golbey sur le parking du collège Louis Armand. On reste ensemble. Alors, moi, j'FM, la radio qui vous passe le moins de pub. 33 degrés un petit peu partout dans les Vosges cet après-midi et on va rafraîchir tout ça avec Pierre Garnier, Joe Cocker et Bruno Mars sur
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3: Aujourd'hui, préparons ensemble un magret de canard au Mirabelle de Lorraine. Préparez les magrets en entaillant la peau en croisillon. Vous posez côté peau dans une poêle très chaude. 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Vous jetez la graisse, vous retournez 3 minutes de plus. 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Ajoutez les Mirabelles coupées en deux. Vous chauffez 3 minutes, un peu de fond de volaille, un petit verre d'eau de vie de Mirabelle. Portez à ébullition, décollez les sucs avec une cuillère en bois, incorporez un peu de beurre en dehors du feu et bon appétit.
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Vous écoutez Vosges FM, la radio qui vous passe le moins de pub avec Joe Cocker. Vous passez cet été, cet après-midi avec nous. Tiens, vous allez peut-être démarrer le week-end et même les vacances hein, pour certains. Tiens, c'est le cas entre autres de Gaëlle qui nous écoute en ce moment à Corcieux. Les vacances pour elle, c'est tout à l'heure, dès 16h. Hein. Ça va arriver très vite. Elle va partir directement en vacances en famille ce week-end. Bien évidemment, on vous accompagne partout. 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Et puis bien sûr, l'enceinte connectée. 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On reste ensemble hein, pendant ces vacances avec notamment Tamim Impala, le groupe Indochine, et Pierre Garnier avec L'Horizon cet après-midi, c'est vendredi, c'est Vosges FM.

0: passer l'après-midi avec nous, hein, les vacances, l'été, en écoutant Vosges FM avec Indochine et Troisième Sexe sur Vosges FM. Tiens, après 16h, vous allez continuer à jouer avec nous, bien évidemment. 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Des places de ciné pour aller voir le film de votre choix. Il y a les mignons à voir avec les enfants, Toy Story 5, hein, j'ai adoré tout ça, hein, moi. Il y a aussi de la détente au terme de Contrexéville, le parc d'attractions vosgien qu'on adore, Frépertuis City, qui nous attend avec tous ces cow-boys, tous ces indiens, avec des nouveautés, bien évidemment, et l'occasion de fêter les 60 ans du parc Vosges FM, la radio qui vous passe le moins de pub. Déjà, pour le rejoindre 16h, ne ratez pas les Eagles Hotel California. Et puis il y aura aussi Tamim Pala avec Dracula, hein, qui passe les vacances avec nous en écoutant Vosges FM. Il sort les crocs, il a bien chaud comme nous tous, 33 degrés hein, cet après-midi dans les Vosges.
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1: Vosges FM, il est 16h. Bon, j'espère que vous allez bien pour cette fin de semaine. On va écouter dans un instant le groupe Coldplay. Il y aura aussi David Guetta et les Cure tout à l'heure. Et voilà, Géa de Palmas.

0: Pour la suite de cet après-midi, vendredi, peut-être ce soir pour vous, le début des grandes vacances. Ce serait génial. Bon, si vous devez encore un petit peu bosser, bon courage. Sachez en tout cas que l'équipe OGFM continuera de vous accompagner tout cet été. Dans un instant, on écoutera David Guetta, Coldplay, c'était également prévu. Et puis pour se mettre dans l'ambiance un petit peu début de week-end ou début de vacances, Likili dans un instant. On va aussi vous rester avec nous sur Vosges FM, prendre la direction de Gérard Armé pour les bonnes idées Vosges FM. On va parler du programme de l'été au bord du lac.
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0: De la Star Academy avec Ma Faute sur Vosges FM. Cet après-midi, on va écouter Coldplay, Les Cure et David Guetta. Juste après les bonnes idées Vosges FM, on file à Gérard May.
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2: Bienvenue dans les bonnes idées Vosges FM. Et aujourd'hui, on vous propose de passer l'été à Gérard May avec l'événement Un été au bord du lac. Plusieurs animations sont prévues courant du mois de juillet. Et pour tout savoir, nous sommes avec René Bourquin, adjoint à la culture et au patrimoine à la ville de Gérard May. Bonjour.
3: Bonjour et merci pour l'invitation.
2: Alors, on le disait, de belles animations sont prévues pour le mois de juillet avec Un été au bord du lac. Et on va commencer avec des festivités le 13 et 14 juillet.
3: Alors, le 13 juillet, c'est comme traditionnellement, c'est-à-dire on a défilé au flambeau et puis on a la chavande organisée par l'amicale du quartier Kléber qui sera suivie le lendemain, donc le 14 juillet, par un concert de l'Union musicale de Gérard May, avant le traditionnel feu d'artifice qui sera tiré à partir de 22h. Et le thème, c'est Made in France.
2: Donc de belles animations donc vous attendent le 13 et 14 juillet. Et on continue courant du mois de juillet avec le 17, 18 et 19 juillet, et bien pour un festival.
3: Alors oui, le 17, 18 et 19 juillet, sera placé sous les couleurs du Pacifique avec le Grand Festival Polynésien. Donc c'est le premier festival qui est organisé par l'association Manatea.
2: Alors qu'est-ce qu'on va pouvoir retrouver dans ce festival ?
3: Eh bien, on va retrouver un peu tout ce qui est polynésien. Donc, on va avoir des repas polynésiens, on va avoir des danses polynésiennes, on va avoir aussi des promenades en pirogue polynésienne. Il y aura un petit peu tout ça sur ce qui est la Polynésie.
2: Et ensuite, on va avoir un événement qui se déroule tout l'été. C'est les lundis apéro électro.
3: Voilà, ce sont les lundis donc de tous les lundis, donc apéro électro, qui est organisé par l'association Acara. Donc c'est de 18h à 22h tous les lundis au quai du Locle.
2: Et alors comment ça va se passer ces apéros ?
3: Ah bah c'est un apéro, il y a toujours un orchestre qui est sur la scène, et puis il y a l'association Acara dispose d'une buvette, et donc les gens viennent boire un coup et puis en même temps danser, chanter avec en association avec les différents chanteurs qui se présenteront sur la scène.
2: Et alors, si nos auditeurs veulent retrouver toute la programmation d'un été au bord du lac, comment est-ce qu'ils peuvent faire ?
3: Alors, ils peuvent le trouver sur le site de Gérard May, donc mairie-gérardmay.fr.
2: Eh bien, vous l'avez compris, si vous souhaitez vous amuser et faire la fête courant du mois de juillet, il faudra être à Gérard May pour un été au bord du lac. Merci beaucoup René Bourquin, adjoint à la culture et au patrimoine, d'avoir été avec nous sur Vosges FM.
3: Eh bien, merci à vous.
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0: Les bonnes idées Vosges FM, on le rappelle, c'est à retrouver en podcast, direction le www.vosgesfm.fr. Voici les Cardigans sur Vosges FM.

0: Vosges FM, cet après-midi, on vient d'écouter à l'instant David Guetta avec Telly Swims. Vous restez avec nous tout au long de l'été sur Vosges FM. On vous donne un maximum de bons plans près de chez vous, bien souvent pour le week-end. Par exemple, tout à l'heure, si vous restez dans le coin, je vous parlerai d'un très beau rendez-vous au cœur de la nature dans les Hautes-Vosges. Il y a une nouvelle édition d'un festival au Toli et à Sapois. Je vous en parle tout à l'heure. Et en attendant, sur Vosges FM, dans un instant, les Cure, Boys Don't Cry. On approche également de 17h. C'est le retour de l'actu 100% vosgienne. A tout de suite.
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1: Vous écoutez Vos GFM, il est tout juste 17h. Dans un instant, on va écouter Queen. Il y aura également les bébés brunes et Shania Twain après les infos. L'info sur Vos GFM à 17h, c'est avec Arnaud Pichet. Bonsoir Arnaud.
2: Bonsoir, bonsoir à tous. Une infirmière libérale vosgienne reconnue coupable d'escroquerie. Le préjudice pour la CPAM et la MSA était proche d'un demi-million d'euros. A priori, elle facturait plus de 2,5 fois d'actes en plus que ses collègues. Elle s'est défendue en disant qu'elle travaillait plus et oubliait parfois de transmettre les justificatifs. Ça n'a pas convaincu la justice. Cette infirmière du secteur d'Épinal a l'interdiction d'être à son compte. Elle a été condamnée également à 2 ans de prison avec sursis et 5000 euros d'amende. Difficulté dans le secteur de Remiremont, difficulté de circulation hier en raison d'un convoi de 300 caravanes et 500 véhicules qui est venu s'établir sur un terrain de Saint-Étienne-lès-Remiremont. La mairie surveille de près car ces personnes occupent une parcelle située au-dessus de la nappe phréatique et à proximité d'une station de pompage de la commune. Les représentants de ce camp ont affirmé qu'ils partiront dans les jours à venir, dimanche ou lundi. À Bruyères, la fête nationale sera bien célébrée. C'est prévu lundi soir, un spectacle son et lumière mettant à l'honneur le patrimoine, la place Stanislas, le kiosque, la fontaine Neptune. Un bal populaire aura lieu également. C'est donc lundi soir à Bruyères, festivité maintenue. Car je vous le rappelle, il y a un arrêté depuis hier du préfet des Vosges qui interdit les feux d'artifice et feux de la Saint-Jean. Donc si c'était prévu dans votre commune dans les jours à venir, c'est forcément annulé car cet arrêté est en vigueur au moins jusqu'au 1er août en raison du risque d'incendie élevé dans notre département. Tiens, une idée de sortie à Remiremont avec du cinéma en plein air demain samedi. C'est le comité des fêtes qui propose une séance des visiteurs au kiosque du Calvaire. Il y aura un petit concert juste avant, histoire d'attendre la tombée de la nuit. Et puis une idée de sortie à Taon, ou plus précisément à Honcourt, avec une guinguette bohème organisée demain soir. De quoi se retrouver, se rassembler pour manger, boire avec de la musique, une bonne ambiance. C'est ce samedi 18h à Honcourt.

0: On est bien sur Rouge FM pour cette fin de semaine, en train d'écouter Queen et Radio Gaga. Alors notez bien, je vous parlais de ce rendez-vous pour ce week-end. Il y aura de la musique au cœur de la nature dans les Hauts-de-Vosges. Le festival Réseau Nuance fait son grand retour. Ce sera déjà la 5e édition au Toli et à Sapois. Pendant 3 soirées, on pourra découvrir une programmation éclectique avec de la musique classique, du jazz. Moi j'adore ça, mais encore même parfois des musiques du monde. Ça fait voyager, c'est top. Rendez-vous donc pour cette ambiance festive. 5e édition déjà du festival Réseau Nuance. Ce sera pour ce week-end dans nos Hauts-de-Vosges, au Toli et à Sapois. Dans un instant sur Vosges FM, on va écouter ça, Moby. Festival Réseau Nuance qui démarre dès ce soir. Allez, à tout de suite sur Vosges FM.
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0: et Stumbling pour cette fin d'après-midi. On regarde un peu à quoi va ressembler le temps ce week-end avant d'écouter Police et les Daft Punk sur Vosges FM.
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0: Pour ce week-end, on aura encore du beau et de l'agréable hein, chez nous dans les Vosges. Des températures qui, par exemple, sur notre massif, ne devraient pas dépasser les 30 degrés aussi bien samedi que dimanche. On démarra la journée avec même des températures qui frôleront les 20 degrés. Donc, on pourra quand même respirer hein, dès le matin. Donc oui, effectivement, voilà, de belles éclaircies pour samedi et dimanche. Quand on redescend un peu en altitude, par exemple, à hauteur de l'Épinal, eh ben 34 degrés, voilà, ce sera la grande maximale, pas plus. Et c'est déjà bien assez. Les petites tendances hein, pour le début de semaine prochaine, on aura du beau et du grand soleil avant d'avoir peut-être à partir de mercredi un peu plus de nuages et quelques gouttes de pluie. Ça nous fera du bien aussi. On démarre ensemble ce week-end et peut-être même vos grandes vacances. Merci d'avoir choisi Vosges FM. Dans un instant, c'est le groupe Police. Il y aura également Jérémy Frérot, juste après les Daft Punk.

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week-end avec un classique de Police, rien de tel. 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

0: ça. Mais ça, c'est cadeau, c'est un chef-d'œuvre. On vous l'offre sur Rouge FM avant le retour de l'info de 18h. À tout de suite.
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1: Vosges FM, très bon début de week-end et peut-être même bonnes vacances, hein, je vous le souhaite, il est 18h, on va écouter Genesis et Angèle. Et dans un instant, préparez-vous, je vais également vous offrir vos places de cinéma pour aller en famille, découvrir le film de votre choix. Moi, je vous conseille le dernier Toy Story au cinéma du Casino Joa à Gérardmer. Tout d'abord, Arnaud Pichet est avec nous pour les infos. Bonsoir Arnaud.
2: Bonsoir à tous. Une infirmière libérale vosgienne reconnue coupable d'escroquerie. Le préjudice pour la CPAM et la MSA était proche d'un demi-million d'euros. A priori, elle facturait plus de 2,5 fois d'actes en plus que ses collègues. Elle s'est défendue en disant qu'elle travaillait plus et oubliait parfois de transmettre les justificatifs. Ça n'a pas convaincu la justice. Cette infirmière du secteur d'Épinal a l'interdiction d'être à son compte. Elle a été condamnée également à 2 ans de prison avec sursis et 5000 euros d'amende. Difficulté dans le secteur de Remiremont. Difficulté de circulation hier en raison d'un convoi de 300 caravanes et 500 véhicules qui est venu s'établir sur un terrain de Saint-Étienne-lès-Remiremont. La mairie surveille de près car ces personnes occupe une parcelle située au-dessus de la nappe phréatique et à proximité d'une station de pompage de la commune. Les représentants de ce camp ont affirmé qu'ils partiront dans les jours à venir, dimanche ou lundi. À Bruyères, la fête nationale sera bien célébrée. C'est prévu lundi soir, un spectacle son et lumière mettant à l'honneur le patrimoine, la place Stanislas, le kiosque, la fontaine Neptune. Un bal populaire aura lieu également. C'est donc lundi soir à Bruyères, festivités maintenu, car je vous le rappelle, il y a un arrêté depuis hier du préfet des Vosges qui interdit les feux d'artifice et feux de la Saint-Jean. Donc si c'était prévu dans votre commune dans les jours à venir, c'est forcément annulé car cet arrêté est en vigueur au moins jusqu'au 1er août en raison du risque d'incendie élevé dans notre département. Tiens, une idée de sortie à Remiremont avec du cinéma en plein air demain samedi. C'est le comité des fêtes qui propose une séance des visiteurs au kiosque du Calvaire. Il y aura un petit concert juste avant, histoire d'attendre la tombée de la nuit. Et puis une idée de sortie à Taon, ou plus précisément à Honcourt, avec une guinguette bohème organisée demain soir. De quoi se retrouver, se rassembler pour manger, boire avec de la musique, une bonne ambiance. C'est ce samedi 18h à Honcourt.

0: Vosges FM ce soir avec Angèle.
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Vosges FM pour vous ce soir avec Genesis et Jesus Knows Me. Merci d'être là. On démarre ensemble ce week-end. D'ailleurs, dans un instant, j'aurai un bon plan pour ce dimanche à Dommartin-les-Remiremont. Donc vous restez avec nous hein, tout au long de l'été. On vous distillera le meilleur du divertissement aux quatre coins des Vosges. Donc vous restez avec nous. Dans un instant, on va écouter Miley Cyrus.

0: Et on va se pencher sur la météo de ce week-end. A tout de suite sur Vosges FM.
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0: Bon début de week-end sur Vosges FM avec Lewis Capaldi.
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0: Ce sera encore agréable hein, chez nous ce week-end aux quatre coins des Vosges, de belles éclaircies, des températures alors sur le massif qui ne dépasseront pas les 30 degrés l'après-midi. Et puis sinon, par exemple, sur Épinal ou Contrexéville, et même du côté de Taon, par exemple, on aura plutôt du 33-34 degrés. Je peux vous donner un petit peu le profil pour le début de semaine prochaine. Ce sera encore des températures assez hautes, plus chaudes que ce week-end, avant d'avoir peut-être une petite dégradation. Alors, le temps restera quand même assez chaud, mais plus nuageux, voire même un peu humide, avant d'avoir quelques orages. Ça, ce sera plutôt à partir de mercredi ou jeudi prochain. D'ici là, vous profitez de votre week-end avec Vosges FM. Voici Imagine Dragons.

0: Bonne soirée tout le monde. Aux quatre coins des Vosges, on profite tous ensemble de ce titre de Survivor, Eye of the Tiger à l'instant. Alors comme promis, je vous partage ce bon plan pour dimanche. Ça se passe à Dommartin, les Remiremont. C'est la maison du patrimoine qui vous propose de découvrir, écoutez bien, 5 destins incroyables qui ont marqué l'histoire de ce village. Alors sur place, vous allez pouvoir explorer les collections consacrées à l'histoire locale, à l'archéologie, au patrimoine religieux également. 5 destins incroyables à découvrir, ce sera dimanche et c'est gratuit en plus entre 14h30 et 17h30. Rendez-vous à la maison du patrimoine à Dommartin les Remiremont. Dans un instant, on va écouter Ray. Ouais, trop bien pour le début de week-end. Il y aura également tout à l'heure Indochine et Jennifer Lopez. A tout de suite sur Vosges FM.
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